Mâcon, le chef-lieu du département de la Saône-et-Loire. Les villes qui bordent les cours d'eau possèdent un charme particulier. Mais pratiquement aucune d'entre celles qui effleurent la Saône de ses origines vosgiennes jusqu'ici, sur un long parcours de

0: kilomètres de Lyon, on y sent déjà l'influence du Midi. Mâcon a été fondé par les Celtes et lorsque César envahit la Gaule, il découvrit un bourg à l'activité portuaire et commerciale bien développée.
1: Les Mâconnais n'ont pas oublié depuis comment mettre leurs produits en valeur. Ici, comme partout en France, on maîtrise l'art de présenter comme il se doit les plaisirs de la table. Si cette ville, qui compte près de 40 000 habitants, n'est pas dotée de grands trésors de l'art, elle n'en manque pas moins de curiosité. Ici, par exemple, place aux Herbes, avec cette maison Renaissance en bois et de 3 étages. Un souvenir de l'époque brillante à laquelle le comté du Mâconnais était encore indépendant du duché de Bourgogne. Cette maison et ses abondants ornements étaient même dorés jadis. Le vieux Saint-Vincent, les vestiges de la cathédrale romane et gothique de l'ancienne cité épiscopale. Scène du jugement dernier. Elles font partie des quelques restes de la cathédrale. L'ensemble des 14 églises romanes de Mâcon a été détruit sous la Révolution française. C'est du XVIIIe siècle que date l'ancien hospice de la Charité, installé dans la

0: française. Ses méditations poétiques sont plus que célèbres. Lamartine est né à Mâcon en 1790, un an donc après le début de la Révolution française.
1: Lamartine était issu d'une famille d'aristocrates fidèles au royalisme. Il était démocrate conservateur et avait sympathisé avec le libéralisme. Il ne fit pas parler de lui qu'en tant que poète, mais aussi en tant qu'homme politique et parlementaire. On aime entretenir à Mâcon le souvenir d'un politique indépendant aux idées progressistes.

0: gratuite pour tout le monde.
1: Était-ce un Européen avant l'heure?
0: C'est peut-être un petit peu difficile de rapprocher cette notion avec la vie d'il y a plus d'un siècle, mais effectivement, Lamartine, qui était assez brièvement au ministère des Affaires étrangères, a écrit, a fréquenté des peuples, notamment les Bulgares, au moment de son retour d'Orient, et il a toujours plaidé pour l'indépendance de ces peuples. Donc je crois que d'une certaine façon, on peut dire qu'effectivement, c'était un Européen avant l'heure.
1: Bien. Quelles sont les pièces les plus précieuses du musée?
0: Alors, il est toujours difficile pour un conservateur de privilégier une pièce ou une autre, mais je crois que nous devons tout de même citer en premier le tableau qui est derrière nous, et qui est un portrait de Lamartine aux alentours de la cinquantaine, qui est surtout un portrait de Lamartine poète. On voit un certain nombre de choses, un ciel nébuleux, presque wagnérien, si je peux dire, qui illustre le romantisme. Il y a aussi des pièces qui sont proches de ce tableau et qui sont des bustes des muses, les neuf muses et d'Apollon, qui sont traditionnellement les

0: l'homme et du citoyen.
1: Par la route des vins, nous pénétrons davantage dans les paysages vallonnés du Mâconnais. C'est là que se trouve le petit village de Milly. Lamartine avait environ 7 ans lorsque sa famille vint s'installer dans cette demeure. Il y passa auprès de sa mère, Alix des Rois, une enfance choyée, alors que son père se trouvait encore retenu par les révolutionnaires à la prison de Mâcon. Lamartine a évoqué le lieu de son enfance dans ses poèmes « Milly ou la terre natale » et « La vigne et la maison ». En face du manoir, le seul café-restaurant de Milly, où règne encore le bon esprit des temps paisibles.
2: Merci. Monsieur Boucher, vous êtes le patron de ce café. D'après vous, qu'est-ce qui attire les visiteurs à Milly?
3: Eh bien, principalement la maison d'enfance de Lamartine, le poète, le site vallonné de la région et le vignoble. Mmh.
2: De quoi vit le village, en fait?
3: Principalement du vignoble, dû à la production de Mâcon blanc et rouge, mmh. et au tourisme, en période estivale, entre autres en allemand, anglais, suisse, belge, etc.
1: Un paysage que Lamartine nous dépeint comme suit. Montagne que voilait le brouillard de l'automne. Vallon que tapissait le givre du matin. Saule dont l'émondeur effeuillait la couronne. Vieille tour que le soir dorait dans le lointain. Pierre Clos, un château médiéval. Il appartenait à la famille de la demoiselle de Milly, qui devint plus tard Madame de Monge. C'est elle, le personnage de Laurence dans Jocelyn, le roman en vers de Lamartine. Il s'y était inspiré de l'amour secret qui unissait la jeune femme à l'abbé Dumont, maître et ami du poète. Le vignoble qui entoure Milly est d'un charme tranquille. Lamartine y retournait sans répit. Et ce n'était pas seulement le berceau de son enfance, mais aussi le cadre de bien des aventures amoureuses. Et même si cela n'a aucun rapport, le château de Berzé-le-Châtel s'intègre parfaitement dans ce paysage à l'ambiance romantique. L'ancienne forteresse de l'époque féodale bourguignonne était le siège du plus ancien suzerain du Mâconnais.

la petite église est toujours un lieu de méditation. Presque 20 ans après la guerre, fut construite l'église moderne de la Réconciliation. Depuis, des jeunes du monde entier se retrouvent ici afin de pratiquer pendant une semaine une vie en communauté spirituelle indépendante des religions. Ce lieu de rencontre est empreint des idées de son fondateur, le théologien Roger Schütz, à qui nous rendons visite. Frère Roger, j'ai le plaisir de pouvoir vous poser quelques questions. Voilà 53 ans, vous découvriez cet endroit et vous fondiez, peu à peu, en 1940, à peu près, la communauté de Thésée. Est-ce que vous pouvez me parler des circonstances dans lesquelles vous avez découvert et

Et finalement, le circuit Lamartine nous mène à un petit château qui semble comme enchanté au milieu des collines vertes, le château de Saint-Point. Le poète reçut de son père ce manoir médiéval en 1820, en cadeau de mariage.

après s'être retiré de la politique, Lamartine vint s'installer ici. Il donna au vieil Pierre une nouvelle physionomie romantique et dépensa tellement en frais de restauration qu'il se retrouva ruiné.

0: De 10 à 50 ans.
1: Et les vendanges sont terminées, vous êtes satisfait?
0: Tout à fait. Récolte abondante et, je pense, très bonne qualité. Je vous invite à goûter.
1: Merci, allons-y. Et depuis combien de temps vous avez cette cave depuis...
2: Là.